Ainsi parle le Seigneur Dieu. Je vais ouvrir vos tombeaux, et je vous en ferai sortir, ô mon peuple, et je vous ramènerai sur la terre d'Israël. Vous saurez que je suis le Seigneur quand j'ouvrirai vos tombeaux et vous en ferai sortir, ô mon peuple. Je mettrai en vous mon esprit et vous vivrez. Je vous installerai sur votre terre et vous saurez que je suis le Seigneur. Je l'ai dit et je le ferai. Parole du Seigneur.

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2: Seigneur Jésus, lumière, éclaire-nous en ce jour qui commence.
1: Illumina populum tuum, Domine.
2: Toi qui viens à notre rencontre, sois de toutes nos rencontres aujourd'hui.
1: Illumina populum tuum, Domine.
2: Toi qui nous accueilles quand nous te recevons, rends-nous accueillants à tous ceux qui te cherchent.
1: Illumina populum tuum, Domine.
2: Toi qui t'es fait nourriture et breuvage, maintiens en nous l'énergie de l'Eucharistie.
1: Illumina populum tuum, Domine.
2: Seigneur Jésus, lumière sur la vie et sur la mort des hommes, éclaire à travers nous ceux qui sont heureux et ceux qui souffrent.
1: Illumina populum tuum, Domine.

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1: Amis auditeurs, mesdames et messieurs, merci d'être à l'écoute de Radio Vatican. Juste après les titres, nous vous ferons une synthèse de l'actualité hebdomadaire du pape. Le CHEAM adopte une déclaration continentale sur l'éducation. Le symposium des conférences épiscopales d'Afrique et de Madagascar a réuni du 6 au 8 août à Addis Abeba en Éthiopie plus d'une centaine d'acteurs de l'éducation catholique pour sa première conférence continentale sur l'éducation. Également dans cette édition, le père jésuite Michel Kamanzi nous conduira à la méditation des textes liturgiques de ce dimanche 9 août, 19e dimanche du temps ordinaire, année A.
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1: La salle de presse du Saint-Siège a annoncé au cours de la semaine le 6e voyage apostolique du pape Léon XIV qui le conduira en Uruguay, puis en Argentine et au Pérou du 6 au 17 novembre. La semaine du pape, la synthèse des activités du Saint-Père au cours de la semaine, c'est avec vous Camara Moriba.
3: La semaine du pape a été marquée par son voyage apostolique ce jeudi à Assise et par la publication du programme de sa visite apostolique en France par la salle de presse du Saint-Siège. Cette visite apostolique a pour thème « Pour que le monde ait la vie ». C'est donc du 25 au 28 septembre que Léon XIV est attendu à Paris, lieu des messes. Olivier Bonnel, 4 jours en France qui seront particulièrement denses.
4: Dès son arrivée sur le sol français le 25 septembre, le pape se rendra directement à l'Élysée où il sera reçu par le président Macron et prononcera son premier discours devant les autorités politiques, la société civile et le corps diplomatique. Léon XIV sera ensuite attendu au siège de l'UNESCO où il prononcera également un discours avant de prendre la direction de la cathédrale Notre-Dame de Paris pour y présider les vêpres en présence des évêques, prêtres, diacres et personnes consacrées. Dernier temps fort de cette première et riche journée, la veillée de prière avec les jeunes au Stade de France près de Paris. Parmi ses autres rendez-vous parisiens, le Saint-Père célébrera une grande messe place de la Concorde avant de s'envoler à Lourdes et son sanctuaire marial. Dès son arrivée, le pape se recueillera à la grotte des Apparitions. Le lendemain, il rencontrera tous les évêques de la conférence épiscopale avant de célébrer une grande messe sur la prairie dans le sanctuaire et de participer le soir à la procession du flambeau et à la récitation du rosaire. La dernière étape de ce voyage apostolique aura lieu à Metz, sur les traces de Robert Schuman. Avec une dimension européenne, le pape prononcera en effet un discours lors d'une rencontre organisée sur le thème « Aux racines de l'Europe pour la paix et l'unité ». Le Saint-Père célébrera la messe dans la cathédrale Saint-Étienne avant de rentrer à Rome. À noter que durant ce voyage, le pape doit rencontrer en privé plusieurs personnes victimes d'abus au sein de l'Église. Des victimes qui participeront elles-mêmes à la préparation de cette rencontre, a expliqué le directeur de la salle de presse du Saint-Siège.
3: Merci Olivier, et à l'approche de cette visite apostolique du Saint-Père, comme annoncé du 25 au 28 septembre, la conférence des évêques de France a présenté l'identité visuelle de l'événement. Le logo, ses couleurs et symboles condensent en une seule image toute la force spirituelle de cette visite papale. Inspiré d'une rosace de cathédrale, il symbolise l'unité de l'Église, la paix et la réconciliation. La devise choisie pour que le monde ait la vie, tirée de l'Évangile selon saint Jean, invite à l'espérance, à la fraternité et à la communion. Une identité visuelle qui accompagnera la préparation de ce voyage apostolique très attendu en France. Et jeudi, en visite pastorale à Assise pour la fête de la Transfiguration, le pape a présidé la messe à la basilique Sainte-Marie des Anges, entouré de milliers de jeunes participant au festival Go Franciscan Young Meeting. Léon XIV les a encouragés dans son homélie à suivre l'exemple de Saint François et de Sainte Claire pour ouvrir une nouvelle voie plus conforme au chemin du Christ. Avant la messe sur la place Sainte-Marie des Anges, au pied de la basilique, Léon XIV s'est adressé aux jeunes venus de toute l'Europe, participé au meeting de la jeunesse franciscaine et s'est prêté aux questions de ces jeunes, les appelant à construire la civilisation de l'amour, lançant un vibrant appel à devenir des artisans de paix dans un monde marqué par les divisions, les préjugés et la désinformation. Et mercredi, après une pause estivale à Castel Gandolfo, le pape a repris ses audiences générales au Vatican. Depuis la basilique Saint-Pierre, le pape a prononcé sa 5e catéchèse sur Sacrosanctum Concilium, la constitution du Concile Vatican II sur la liturgie. S'arrêtant sur la dimension ecclésiale de la prière liturgique, elle se présente selon le Saint-Père comme un lieu de la rencontre, de l'initiative de Dieu qui se fait proche de l'humanité en son Fils. Et toujours mercredi, la salle de presse du Saint-Siège a annoncé le long voyage apostolique du pape Léon XIV en Uruguay, Argentine et au Pérou du 6 au 17 novembre 2026. Acceptant l'invitation des chefs d'État et des autorités ecclésiastiques de leurs pays respectifs. Et pour boucler cette page de notre émission, le Saint-Père a nommé ce samedi son éminence le cardinal Francesco Montenegro, archevêque émérite d'Agrigente, comme son envoyé spécial pour les célébrations du 7e centenaire de l'arrivée à Praia Amar de l'effigie originale de la toute sainte Mère de Dieu qui se tiendront au sanctuaire diocésain de Santa Maria de la Grotta les 14 et 16 août prochains. Il a également nommé ce week-end son éminence le cardinal Pietro Parolin, secrétaire d'État légat pontifical pour les célébrations prévues du 16 au 17 août à l'occasion du 9e centenaire du retour des reliques de la martyre Sainte Agathe à Cantane, en Sicile.
1: Camara Moriba, ajoutons que le pape Léon XIV célébrera le lundi 7 septembre prochain à 18h, heure de Rome, la messe au sanctuaire de la Mère du Bon Conseil à Genassano, à la veille de la fête de la Nativité de la Bienheureuse Vierge Marie. Plus d'une centaine de participants venus de toute l'Afrique et de Madagascar ont pris part du 5 au 8 août à la première conférence continentale sur l'éducation catholique organisée à Addis Abeba en Éthiopie par le Symposium des conférences épiscopales d'Afrique et de Madagascar, CHEAM, et avec comme thème « Renforcer l'éducation catholique pour un développement humain intégral en Afrique ». Cette rencontre a été une occasion pour les participants de réfléchir ensemble aux opportunités et aux défis auquel est confrontée l'éducation catholique sur le continent. L'Assemblée a adopté vendredi 7 août la déclaration d'Addis Abeba sur l'éducation catholique. Retrouvons Camara Moriba.
3: Cette déclaration fixe 12 engagements pour les écoles, collèges, universités et séminaires catholiques du continent, dont un appel inédit à un usage responsable et éthique de l'intelligence artificielle dans l'enseignement, la recherche et l'administration. Ainsi, les participants ont pris l'engagement de renforcer l'identité et la mission catholique de toutes les institutions éducatives catholiques, notamment à promouvoir l'excellence académique intégrée à la formation spirituelle, morale, intellectuelle, sociale et écologique. Aussi, ils s'engagent à promouvoir le leadership éthique, la consolidation de la paix, la réconciliation et la citoyenneté responsable. En outre, ils s'investiront dans les nouvelles technologies pour encourager l'utilisation responsable et éthique de l'intelligence artificielle dans l'enseignement, l'apprentissage, la recherche et l'administration.
1: L'actualité sociopolitique africaine à présent, la Cour pénale internationale a déclaré vendredi avoir pris note avec préoccupation du retrait du Tchad et du Venezuela, affirmant que ces pays risquaient ainsi de compromettre la poursuite collective de la justice. Le Tchad a annoncé fin juillet sa décision de se retirer de la CPI qui siège à la Haye, estimant qu'elle se concentre trop sur les pays africains. Cette décision a été également prise à l'instigation de Washington. Le gouvernement de Donald Trump étant remonté contre cette juridiction. La présidente de Tanzanie, Samia Suluhu Hassan, a lancé vendredi les travaux d'une commission d'enquête chargée notamment d'identifier et de traduire en justice les instigateurs des violences meurtrières ayant émaillé l'élection présidentielle d'octobre 2025. En Côte d'Ivoire, le tambour parleur ou Djidji Ayokwe, objet sacré de la communauté ébriée qui servait à transmettre des messages et avait été confisqué par la France pendant la colonisation en 1916, a été accueilli vendredi par son village d'origine dans le district d'Abidjan. Ce tambour de plus de 400 kg a été officiellement restitué par Paris en février, puis acheminé en Côte d'Ivoire en mars 2026. Vendredi 7 août, jour de la fête nationale, qui célèbre l'indépendance de la Côte d'Ivoire, le tambour a défilé lors d'une parade militaire dans la commune de Yopougon. Faisons place à présent au père jésuite Michel Kamanzi qui nous conduit à la méditation des textes du dimanche 9 août, 19e dimanche du temps ordinaire, année A.

0: Homme de peu de foi, pourquoi as-tu douté? L'évangile de ce dimanche s'ouvre par une prise de distance de Jésus avec ses disciples qui l'oblige à monter dans la barque et à le précéder sur l'autre rive, tandis qu'il renvoie les foules qu'il avait nourries dans le désert. Jésus prend donc distance de son entourage et de la foule pour gravir la montagne, se mettre à l'écart et prier son Père dans le secret et le silence. Dieu se rencontre aussi dans le silence, à l'écart. C'est la découverte qu'aura fait Élie dans sa fuite face au danger de mort qui le menaçait. Il gravit la montagne de l'Horeb et découvrit sur cette même montagne où Dieu s'était manifesté au temps de Moïse par des signes éclatants, que Dieu n'était pas dans l'ouragan, ni le tremblement de terre, ni dans le feu, mais dans le murmure d'une brise légère. De leur côté, loin de Jésus et loin de la terre ferme, les disciples, ensemble dans la barque, sont ballottés par les vagues, le vent leur étant contraire. C'est la panique à bord et il fait nuit. Vers la fin de la nuit, Jésus vient vers eux en marchant sur la mer. Loin de les rassurer, cette vision censée les apaiser, les épouvante davantage. Ils sont bouleversés et croient voir un fantôme. Pris de peur, ils se mettent à crier. Jésus, marchant sur ces eaux troubles, prend alors la parole pour les rassurer et se faire reconnaître au milieu des vagues. « Confiance, c'est moi, n'ayez plus peur. » Pierre, encore dans le doute, prend la parole. « Seigneur, si c'est bien toi, ordonne-moi de venir vers toi sur les eaux. » Jésus exauce sa demande et l'invite à le rejoindre en marchant sur ces eaux troubles. Mais pris de peur par la force des vents contraires, Pierre commence à s'enfoncer et s'écrie « Seigneur, sauve-moi !» Jésus intervient et le saisit, l'invitant par la même occasion à avoir foi en lui, malgré les eaux troubles et la force des vents contraires. Il est là, présent et agissant. Pourquoi douter et avoir peur? Une fois dans la barque, avec ses disciples, le vent tomba. Cette expérience de la traversée des eaux troubles avec la venue et l'intervention de Jésus au milieu de la tempête permet aux disciples de le reconnaître comme fils de Dieu, présent et agissant dans leur vie, les invitant par là même à grandir dans la foi en lui qui est présent en tout temps, qu'on le voit ou pas, qu'on le reconnaisse ou pas. Il nous invite à ne pas avoir peur, à faire confiance et traverser les adversités et vents contraires de nos vies, le regard fixé sur lui seul, Jésus. Car comme nous le dit le psaume de ce dimanche, les projets de Dieu pour son peuple sont des projets de paix. J'écoute que dira le Seigneur, ce qu'il dit c'est la paix pour son peuple et ses fidèles. Cette paix qu'Élie retrouve dans sa fuite vers l'Horeb, dans le murmure d'une brise légère. Cette paix que Paul désire pour ses frères de sang, les Israélites, leur souhaitant de tout son être de découvrir le Christ en Jésus, chemin, vérité et vie. Que la parole de Dieu proposée à notre méditation de ce dimanche nous aide ainsi à prendre distance face aux adversités, à nous mettre à l'écart, pour prier dans le secret et le silence ce Dieu qui vient vers nous et est à nos côtés dans toutes nos traversées de désert et aux troubles. Non seulement comme pour la foule, il nous nourrit avec compassion, mais il nous invite aussi à faire confiance, à avancer en lui tenant la main, en gardant le regard fixé sur lui, en restant à son écoute malgré les vents contraires, à grandir dans la foi en lui qui nous a fait et continue à nous faire passer des ténèbres à son admirable lumière. Amen.
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2: À mes auditeurs, mesdames et messieurs, c'est tout pour cette édition. Merci de l'avoir suivi en notre compagnie. Au revoir.

Laudetur Jesus Christus, loué soit Jésus-Christ. Bonjour et bienvenue à toutes et à tous en direct de la place Saint-Pierre de Rome en ce dimanche 9 août, où nous allons suivre dans quelques instants ensemble la prière de l'Angélus, présidée par le pape Léon XIV. Un salut très chaleureux à tous nos auditeurs et téléspectateurs de la part d'Olivier Bonnel ce dimanche. Salut à nos auditeurs qui nous suivaient évidemment sur Vatican News, Vatican Media, qui nous suivaient sur EWTN TV, sur KTO Radio en France, et ceux qui nous retrouvaient en direct aussi sur Le Jour du Seigneur. Salut amical et chaleureux également à tous nos auditeurs de RCF, Radio Notre-Dame, Radio Espérance, Radio Salve Regina en Corse, les radios chrétiennes associées en France, à ceux de Celles et Lumières TV, et puis un salut également très chaleureux à nos auditeurs et téléspectateurs du continent africain, Radio et TV catholique Elekia à Kinshasa, Radio Notre-Dame à Bangui en Centrafrique, Radio Maria en République démocratique du Congo, Lumen Christi TV au Bénin et Ecclesia TV de Côte d'Ivoire. Nous sommes donc en direct de la place Saint-Pierre. Vous savez que le pape, mercredi dernier, après une pause estivale, a repris le rythme de ses activités au Vatican, rythme néanmoins encore assez calme en cet été très chaud. Le Saint-Père qui a repris ses audiences générales du mercredi. Et dans quelques instants, nous le verrons apparaître à la fenêtre du palais apostolique, au pied de laquelle de nombreux fidèles et pèlerins et touristes de passage à Rome se sont massés ce dimanche malgré la chaleur. Il fait très chaud, 37 degrés à Rome. Un ciel magnifique. Nous allons donc entendre les mots du Saint-Père en ce 19e dimanche du temps ordinaire. Le pape qui devrait revenir sur l'évangile de Saint Matthieu de ce dimanche. Et l'épisode du Christ sur le lac de Galilée qui rejoint ses disciples au milieu d'une tempête.

Et puis comme chaque dimanche, nous serons aussi attentifs aux appels éventuels du Saint-Père après cette prière de l'Angélus. Appel à la paix dans le monde.

0: Voilà, il est midi et le rideau du palais apostolique s'ouvre. Et le pape Léon XIV qui salue la foule.
1: Cari fratelli e sorelle,
0: Chers frères et
1: buona
0: sœurs,
1: domenica.
0: bon dimanche.
1: Oggi il Vangelo ci parla di Gesù
0: Aujourd'hui,
1: sul
0: l'Évangile
1: lago
0: nous
1: di
0: parle de
1: Galilea,
0: Jésus qui, sur
1: raggiunge i
0: le lac de
1: discepoli
0: Galilée, rejoint
1: nel
0: ses
1: mezzo di
0: disciples au
1: una
0: milieu
1: tempesta,
0: d'une tempête,
1: camminando sulle
0: en
1: acque.
0: marchant sur les eaux.
1: Dopo il miracolo dei pani e dei pesci, il
0: Après le miracle des pains
1: maestro
0: et des
1: spinge
0: poissons,
1: i suoi a
0: le
1: salire in
0: maître invite
1: barca
0: ses disciples
1: e
0: à monter
1: prendere
0: dans
1: il
0: la barque et à
1: largo,
0: prendre le large,
1: mentre lui si
0: tandis qu'il se
1: ritira sul
0: retire seul
1: monte
0: sur la
1: da
0: montagna
1: solo
0: pour
1: a
0: prier.
1: pregare. Lontani dalla riva però,
0: Loin du
1: e se si
0: rivage, cependant,
1: trovano in
0: ils
1: balia
0: se
1: del
0: retrouvent à la
1: vento
0: merci
1: e
0: du vent et
1: faticano ad
0: peinent à
1: avanzare.
0: avancer.
1: Dopo un'esperienza di
0: Après une
1: successo in
0: expérience
1: cui
0: couronnée de
1: erano stati
0: succès, au cours de laquelle
1: protagonisti un segno
0: ils avaient été les
1: prodigioso,
0: protagonistes d'un
1: ora
0: signe
1: si
0: prodigieux,
1: ritrovano
0: ils se retrouvent
1: impotenti
0: désormais
1: e
0: impuissants et
1: spaventati di
0: effrayés
1: fronte alle
0: face
1: minacce
0: à la
1: delle
0: menace des
1: onde
0: vagues
1: del
0: et
1: vento
0: du vent
1: contrario.
0: contraire.
1: Sul finire della notte,
0: À la
1: Gesù
0: fin de
1: va
0: la
1: loro
0: nuit, Jésus
1: incontro
0: vient à
1: sulle
0: leur
1: acque
0: rencontre sur les
1: agitate
0: eaux agitées.
1: e impauriti
0: Et
1: lo
0: effrayés, ils le
1: scambiano
0: prennent pour
1: per
0: un
1: un
0: fantôme.
1: fantasma. Ma egli dice
0: Mais il
1: loro:
0: leur dit:
1: Coraggio,
0: Confiance,
1: sono io,
0: c'est moi,
1: non abbiate
0: n'ayez plus
1: paura.
0: peur.
1: La presenza del Signore cambia
0: La présence
1: tutto.
0: du Seigneur change tout.
1: Pietro
0: Pierre
1: addirittura
0: parvient
1: riesce
0: même
1: a
0: à faire
1: fare
0: quelques
1: alcuni
0: pas sur les
1: passi
0: vagues
1: sopra le
0: pour
1: onde
0: aller vers
1: verso di
0: lui.
1: lui. Poi si
0: Puis il
1: spaventa,
0: prend peur,
1: affonda
0: s'enfonce
1: e Gesù lo
0: et
1: salva.
0: Jésus le sauve.
1: Quando poi il maestro sale
0: Lorsque
1: sulla
0: le maître
1: barca,
0: monte dans
1: la
0: la barque,
1: tempesta si
0: la tempête
1: calma.
0: s'apaise.
1: E allora
0: Et
1: scorge
0: alors jaillit
1: spontanea dal
0: spontanément
1: cuore
0: du
1: dei
0: cœur des
1: discepoli
0: disciples
1: la
0: la
1: professione di
0: profession de
1: fede.
0: foi.
1: Davvero,
0: Vraiment,
1: tu sei
0: tu es le
1: figlio di
0: Fils de Dieu.
1: Dio. Per giungere a questo, non è bastato
0: Pour en
1: loro
0: arriver là,
1: aver
0: il ne leur a
1: assistito
0: pas
1: a un
0: suffi d'avoir
1: miracolo,
0: assisté à un
1: né
0: miracle,
1: aver avuto
0: ni d'avoir
1: successo
0: connu le
1: davanti
0: succès
1: alla
0: devant la
1: gente.
0: foule.
1: Hanno dovuto passare
0: Ils ont dû passer
1: attraverso
0: par
1: l'esperienza
0: l'expérience de
1: della
0: leur
1: loro
0: faiblesse
1: debolezza e in
0: et
1: essa
0: en elle
1: riconoscere la
0: reconnaître la
1: presenza di
0: présence de
1: Dio.
0: Dieu.
1: Solo così hanno
0: Ce n'est
1: potuto
0: qu'ainsi qu'ils ont
1: aprire
0: pu
1: veramente gli
0: véritablement
1: occhi
0: ouvrir les yeux
1: e il
0: et le
1: cuore
0: cœur
1: alla sua
0: à sa
1: vicinanza,
0: proximité,
1: ritrovando
0: retrouvant la
1: pace
0: paix
1: anche
0: même
1: in
0: au
1: mezzo
0: milieu
1: alla
0: de la
1: tempesta.
0: tempête.
1: Un giorno, tempo dopo,
0: Un jour, quelque
1: Gesù
0: temps plus
1: dirà
0: tard,
1: loro:
0: Jésus leur dira:
1: Se avrete
0: Amen,
1: fede e non
0: je vous le dis, si vous avez
1: dubiterete,
0: la foi
1: se
0: et si
1: direte a
0: vous ne
1: questo
0: doutez pas,
1: monte,
0: vous pourrez
1: levati
0: même
1: e
0: dire à cette
1: getti nel
0: montagne:
1: mare,
0: Enlève-toi de là
1: ciò
0: et va
1: avverrà.
0: te jeter dans la mer,
1: E
0: et cela
1: proprio
0: se produira.
1: questo essi hanno
0: Et c'est
1: sperimentato
0: précisément ce
1: sul
0: qu'ils ont
1: lago,
0: vécu sur le lac,
1: la pace di
0: la paix du
1: Cristo,
0: Christ,
1: che era
0: qui
1: stato
0: était
1: sul
0: monté
1: monte a
0: sur la
1: pregare,
0: montagne pour
1: li ha
0: prier,
1: raggiunti in
0: les a rejoints au
1: mezzo
0: milieu
1: alla
0: de la
1: furia delle
0: fureur des
1: acque.
0: eaux.
1: Questo miracolo allora
0: Ce miracle
1: ci
0: nous enseigne
1: insegna
0: donc
1: una
0: une chose
1: cosa
0: importante.
1: importante. Prima di
0: Tout
1: tutto, a
0: d'abord,
1: non
0: à ne
1: esaltarci
0: pas
1: davanti
0: nous
1: al
0: enorgueillir face
1: successo
0: au
1: e a
0: succès
1: non presumere
0: et à ne
1: mai di
0: jamais
1: noi
0: nous
1: stessi.
0: surestimer.
1: E al tempo
0: Et en même
1: stesso
0: temps,
1: a non
0: à ne pas
1: disperare,
0: désespérer,
1: neanche nei
0: même dans les
1: momenti di
0: moments
1: buio,
0: sombres,
1: quando ci
0: lorsque
1: sentiamo
0: nous nous sentons
1: sconfitti
0: impuissants face
1: davanti ai
0: aux problèmes,
1: problemi. E nonostante i
0: et que
1: nostri
0: malgré nos
1: sforzi,
0: efforts,
1: ci sembra
0: nous
1: di
0: avons
1: andare più
0: l'impression de
1: indietro che
0: reculer
1: avanti.
0: plutôt que d'avancer.
1: In qualsiasi circostanza,
0: En toutes
1: Gesù
0: circonstances,
1: non ci abbandona.
0: Jésus ne nous abandonne
1: E
0: pas.
1: se lo accogliamo
0: Et si nous
1: umilmente nella
0: l'accueillons
1: barca
0: humblement dans
1: della
0: la
1: nostra
0: barque de
1: vita,
0: notre vie,
1: con la
0: par la
1: preghiera,
0: prière,
1: con i
0: par les
1: sacramenti, con
0: sacrements,
1: l'ascolto
0: par
1: della sua
0: l'écoute de sa
1: parola,
0: parole,
1: in lui
0: nous trouverons
1: troveremo la
0: en lui la
1: pace,
0: paix,
1: troveremo
0: nous
1: luce
0: trouverons la
1: e
0: lumière et la
1: forza per
0: force
1: il
0: pour
1: nostro
0: notre chemin.
1: cammino. Ci aiuti Maria
0: Que
1: a
0: Marie nous
1: vivere
0: aide à
1: così,
0: vivre ainsi,
1: con abbandono
0: dans un abandon
1: fiducioso e
0: confiant en
1: pio,
0: Dieu,
1: lei che fu
0: elle qui a été
1: proclamata
0: proclamée
1: beata
0: bienheureuse
1: per la
0: pour sa
1: sua
0: foi.
1: fede.
0: À présent,
1: Angelus
0: la prière de
1: Dominicus,
0: l'Angelus.
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0: À présent, la bénédiction apostolique du Saint-Père.
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0: Que le Seigneur Tout-Puissant vous bénisse, le Père, le Fils et le Saint-Esprit.
2: Amen.
0: Voilà la bénédiction apostolique du pape Léon XIV en ce dimanche 9 août, après l'arrestation de la prière de Jean Longelius, le Saint-Père qui va présent lancer quelques appels. Chers frères et sœurs, en anglais, je continue de suivre avec inquiétude la situation tragique au Soudan, en particulier dans la ville d'El Obeid, tout en exprimant ma proximité spirituelle avec l'ensemble de la population de ce pays. Je renouvelle mon appel aux autorités afin qu'elles garantissent des couloirs humanitaires pour la population civile. Dans le même temps, j'exhorte la communauté internationale à soutenir les efforts visant à instaurer un cessez-le-feu immédiat. Prions pour que le Seigneur soutienne ceux qui souffrent, convertisse le cœur de ceux qui sèment la violence et accorde la paix tant attendue. Les nouvelles douloureuses concernant des innocents tués, blessés en Ukraine et en Russie continuent d'affluer. Les événements tragiques se succèdent, voire se multiplient, faisant de plus en plus de victimes civiles, parmi lesquelles aussi des enfants. Je suis proche des familles des victimes, des blessés et de tous ceux qui souffrent à cause du conflit en cours. Face à tant de souffrances, je renouvelle un appel pressant pour que le droit international humanitaire soit respecté, que les attaques qui visent des cibles civiles cessent de part et d'autre. La guerre ne fait qu'engendrer davantage de guerres et provoque d'énormes souffrances. Il est temps de mettre fin à cette spirale de violence et de laisser la place à la diplomatie et au dialogue afin d'ouvrir la voie à la paix. Et à présent, j'aimerais vous saluer et dire bienvenue à de très nombreux d'entre vous qui venez de Rome et de nombreux pays. Je salue en particulier les jeunes de la communauté Sainte-Marie-Madeleine du diocèse de Milan qui ont parcouru la voie Francigena depuis Sienne jusqu'à Rome. Je salue aussi les scouts d'Enna qui est en Sicile, qui ont fait leur camp sur les Colli Romani, près de Rome. Salut également du pape à des jeunes venus de Padoue. Et puis de très nombreux groupes de jeunes qui choisissent de prendre quelques jours de vacances et de faire des activités. Tous ces jeunes sont un signe d'espérance. Comme tous les jeunes qui ont été réunis par les franciscains à Assise jeudi dernier, où j'ai eu le plaisir de me rendre, vous avez pu le suivre sur notre onde, à tous les jeunes qui m'écoutaient, j'aimerais vous rappeler le calendrier liturgique de ces derniers jours qui nous présente des figures de saints et saintes que je vous invite à mieux connaître. Hier, le grand Saint Dominique, fondateur des Frères Prêcheurs. Aujourd'hui, Sainte Thérèse Bénédicte de la Croix, Edith Stein, carmélite assassinée à Auschwitz, est copatronne de l'Europe. Demain, nous célébrerons Saint Laurent, diacre de l'Église de Rome. Et puis après-demain, Sainte Claire d'Assise, qui a abandonné une vie aisée pour suivre Jésus, pauvre et humble, à l'exemple de son modèle et son concitoyen Saint François. Chers jeunes, laissez-vous inspirer par ces témoins exemplaires de l'Évangile. Merci à tous pour votre présence et bon dimanche. Voilà le pape qui a rappelé la densité de ce calendrier liturgique et toutes ces figures de saints qui peuvent être des modèles pour la jeunesse. Et puis vous l'avez entendu avant ces paroles, le Saint-Père qui a lancé deux appels, un pour le Soudan en particulier qui vit une terrible guerre civile depuis plus de 3 ans, demandant à ce que l'aide humanitaire soit facilitée aux civils. Et puis des prières et pensées également pour l'Ukraine et la Russie qui se font toujours la guerre. Le pape a déploré les récents morts, récents bombardements entre les deux pays qui ont marqué ces derniers jours. Merci infiniment à tous et toutes de nous avoir suivis en direct du Vatican, de la place Saint-Pierre. Toutes nos informations sont évidemment à retrouver d'ici quelques minutes sur vaticannews.va, les paroles du pape en ce dimanche 9 août, 19e dimanche du temps ordinaire. Merci à tous et à toutes. Excellent dimanche et à très bientôt. Laudetur Jesus Christus.

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1: Amis auditeurs, mesdames et messieurs, vous êtes bel et bien à l'écoute de Radio Vatican. Merci de nous rejoindre dans cette édition de notre programme. Dans son exhortation précédant la prière de l'Angélus dimanche, place Saint-Pierre, et s'appuyant sur l'évangile du jour, le pape Léon XIV a exhorté la foule de pèlerins à toujours se tourner vers le Seigneur dans les moments sombres et de doute. Dans la suite de cette édition, nous reviendrons sur les temps forts de l'actualité de l'Église en Afrique au cours de la semaine écoulée, avant de poursuivre notre lecture de l'encyclique Magnifica Humanitas du pape Léon XIV sur la protection de la personne humaine à l'ère de l'intelligence artificielle, et nous lirons les numéros 19 et 20.
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1: Avant la récitation de la prière de l'Angélus dimanche, place Saint-Pierre, le pape Léon XIV a centré son exhortation sur l'évangile du jour, la marche de Jésus sur les eaux troublées à la fin de la nuit. Effrayés de le voir ainsi, les disciples dans la barque le prirent pour un fantôme. Et de cette vision des disciples, le pape a exhorté la foule de pèlerins à se tourner vers le Seigneur dans les moments sombres et de doute. La présence de Jésus change tout, a affirmé Léon XIV, conseillant de ne pas nous enorgueillir face au succès et de ne jamais nous surestimer. Olivier Bonnel.
3: Oggi il Vangelo ci parla di Gesù.
4: Le pape Léon XIV a centré son exhortation sur l'évangile du jour, évoquant Jésus qui, sur le lac de Galilée, rejoint ses disciples au milieu d'une tempête en marchant sur les eaux. Agités et effrayés de voir Jésus marcher sur ces eaux troubles, à la fin de la nuit, les disciples dans la barque le prirent pour un fantôme. Et c'est bien dans ces moments de trouble et de peur que la voix du Christ se fit entendre. « Confiance, c'est moi, n'ayez plus peur », a rappelé le pape. De ce passage de l'évangile de Matthieu, Léon XIV en déduit que la présence rassurante du Seigneur change tout. Cette présence dans la barque fait jaillir spontanément du cœur des disciples la profession de foi, vraiment tu es le Fils de Dieu. Pour le pape, ce miracle de la marche de Jésus sur les eaux troublées nous enseigne à ne pas nous enorgueillir face au succès et à ne jamais nous surestimer, et en même temps à ne pas désespérer même dans les moments sombres, lorsque nous nous sentons impuissants face aux problèmes et que malgré nos efforts, nous avons l'impression de reculer plutôt que d'avancer. Léon XIV a demandé enfin que la Vierge Marie nous aide à vivre ainsi, dans un abandon confiant en Dieu, elle qui a été proclamée bienheureuse pour sa foi.
1: Olivier Bonnel, et après la prière de l'Angélus, le pape a lancé un appel à la communauté internationale pour que la guerre au Soudan puisse cesser. Je continue de suivre avec inquiétude la situation tragique au Soudan, en particulier dans la ville d'El Obeid, a-t-il dit en anglais, faisant allusion à la capitale de l'État du Nord, Kordofan, où des combats meurtriers opposent depuis plusieurs semaines l'armée régulière aux paramilitaires, les forces de soutien rapide. Tout en exprimant sa proximité spirituelle avec l'ensemble de la population de ce pays, je renouvelle mon appel aux autorités afin qu'elles garantissent des couloirs humanitaires pour la population civile. Dans le même temps, j'exhorte la communauté internationale à soutenir les efforts visant à instaurer un cessez-le-feu immédiat, a encore lancé le pape. Considérée comme la pire crise humanitaire actuelle par les Nations Unies, la guerre au Soudan a fait des dizaines de milliers de morts depuis son déclenchement au printemps 2023. Et lors de ses appels, le pape a également tourné son regard vers l'Ukraine, toujours en guerre. Le pape a confié être proche des familles des victimes et de tous ceux qui souffrent de ce conflit en cours avant de lancer une nouvelle exhortation. Je renouvelle un appel pressant pour que le droit humanitaire soit respecté et que les attaques visant des cibles civiles cessent de part et d'autre. Il est temps de mettre fin à cette spirale de violence et de laisser la place à la diplomatie et au dialogue afin d'ouvrir la voie à la paix, a encore conseillé le pape. Passons à présent à la rétrospective de l'actualité de l'Église en Afrique. Camara Moriba.
5: Commençons cette page de notre émission par le symposium des conférences épiscopales d'Afrique de Madagascar qui ont réuni du 6 au 8 août à Addis Abeba en Éthiopie plus d'une centaine d'acteurs de l'éducation catholique pour la première conférence continentale sur l'éducation placée sur le thème « Renforcer l'éducation catholique pour un développement humain intégral en Afrique ». Le cardinal Fridolin Abongo, président du CEAM, soutient que cette rencontre entend définir une vision commune pour l'avenir de l'enseignement catholique sur le continent africain.
6: Les évêques d'Afrique avaient constaté que ces domaines-là de l'éducation, depuis l'école maternelle jusqu'à l'université, doit constituer une commission à part au sein du CEAM. Alors, le séminaire sera de réfléchir sur la réalité de l'éducation en Afrique en vue de la constitution de cette commission qui fera partie des commissions du CEAM pour accompagner les pasteurs d'Afrique dans leur ministère de l'éducation.
5: Et à l'issue de cette première conférence continentale sur l'éducation catholique en Afrique, les agents de l'éducation du Symposium des conférences épiscopales d'Afrique et de Madagascar ont adopté vendredi la déclaration d'Addis Abeba sur l'éducation catholique. Ce texte réaffirme le rôle central de l'éducation dans la mission évangélisatrice de l'Église et appelle à un engagement renouvelé en faveur d'une formation intégrale des jeunes Africains. Direction à présent au Tchad, où du 1er au 4 août, plus de 500 membres du mouvement marial Kotaya Maria de l'archidiocèse de N'Djamena se sont retrouvés à la paroisse Sacré-Cœur en assemblée générale pour évaluer les activités menées durant l'année pastorale 2025-2026. Édouard Takaji.
7: Mon âme exalte le Seigneur, exulte mon esprit en Dieu, mon Sauveur. C'est par ces chants de gratitude de la très sainte Vierge Marie, la guide et protectrice, que le bureau diocésain a présenté les rapports d'activités menées durant l'année pastorale écoulée. Placée sous le signe de la foi agissante, la solidarité chrétienne, l'année pastorale écoulée a été une année de témoignage de la foi et de l'annonce de l'Évangile par les membres du mouvement. Face aux multiples défis socio-économiques auxquels font face les ménages chrétiens de l'archidiocèse de N'Djamena, les membres du mouvement Kotaya Maria se sont investis avec dévouement pour lier la prière aux actes concrets de solidarité et d'entraide. Il ressort les rapports d'activité, l'approfondissement de la foi spirituelle et mariale, les initiatives d'autonomisation économique des membres, les œuvres caritatives envers les plus démunis, renforcer la cohésion sociale au sein des communautés, fortifier la foi des membres et honorer la très sainte Vierge Marie à travers les prières communautaires et les temps de ressourcement spirituel. Le mouvement Kotaya Maria de l'archidiocèse de N'Djamena a enregistré durant l'année pastorale écoulée un taux moyen de participation de 88,82% des membres inscrits contre 95 pour l'année pastorale 2024-2025. Le mouvement Kotaya Maria a orienté bon nombre d'activités réalisées dans le soutien communautaire et de la charité, l'organisation des visites régulières et des dons matériels, nourriture, vêtements dans les hôpitaux, les séminaires ainsi que dans les prisons. En perspective pour l'année pastorale 2026-2027, le mouvement Kotaya Maria de l'archidiocèse de N'Djamena réaffirme son engagement à être un pilier spirituel et un acteur de développement pour l'Église famille de Dieu qui est à N'Djamena.
5: Et au Togo, la jeunesse catholique est exhortée à répondre oui à l'appel du Christ. Monseigneur Benoît Alohomou, président de la Conférence épiscopale du Togo, a invité les jeunes à se mettre ardemment à la suite du Christ. C'était à l'occasion des premières journées nationales de la jeunesse qui ont eu lieu dans le diocèse d'Atagbamé du 30 juillet au 2 août 2026.
8: Chers jeunes, Dieu nous invite à venir à lui sans rien payer. Soyez toujours disposés à dire oui à Dieu, comme le jeune Samuel, comme la Vierge Marie, notre mère.
1: Au Burkina Faso, le 33e chapitre général de la Congrégation des Petites Sœurs de la Sainte Enfance se poursuit dans l'archidiocèse de Bobo-Dioulasso. Pendant 3 semaines, il s'agira pour ces religieuses de faire le bilan des activités des 5 années passées et de se projeter dans l'avenir. Ces religieuses sont accompagnées dans ce chapitre, cette démarche synodale, par Sœur Béatrice Faye de la Congrégation de Notre-Dame de l'Immaculée de Castres et responsable de l'école de la synodalité au Sénégal. Elle en profite pour nous expliquer ce qu'est la dynamique synodale.
9: La dynamique synodale, c'est ce chemin concret par lequel l'Église vit sa vocation de communion et de mission. C'est comme le mot l'indique, c'est le marcher ensemble dans l'écoute, le discernement et la mission. Cette dynamique n'est pas un simple événement ponctuel, mais c'est un processus spirituel qui accompagne l'Église et dans toutes ses dimensions et qui accompagne aussi toutes les communautés, que ce soit au niveau local, au niveau des congrégations. Et donc, c'est une dynamique qui permet à la fois la transformation des mentalités, mais aussi des structures. Et elle transforme aussi la manière de gouverner. Et elle favorise surtout l'inclusion, comme veut l'Église, qui se comprend comme une famille autour du Christ.
1: En actualité sociopolitique africaine, une collision entre deux bus a fait au moins 22 morts, dont 17 militaires, ainsi que 37 blessés vendredi dans le sud du Niger, selon un nouveau bilan rapporté samedi soir par le ministère nigérien des Transports. Un autre accident malheureusement, mais cette fois-ci en Centrafrique, au moins 8 personnes ont été tuées et 17 autres blessées dans l'accident d'un camion-citerne vendredi soir au sud de Bangui, selon un bilan provisoire annoncé samedi par le gouvernement centrafricain. Poursuivons notre lecture de l'encyclique Magnifica Humanitas du pape Léon XIV sur la protection de la personne humaine à l'ère de l'intelligence artificielle. À travers les numéros 19 et 20, le Saint-Père nous invite à découvrir une église en marche dans l'histoire de l'humanité.
10: Une église en marche dans l'histoire de l'humanité. Présente dans le monde comme un signe d'unité pour toute la famille humaine, l'Église reconnaît dans les questions et les défis du temps actuel le cadre dans lequel exercer sa vocation à l'écoute, au dialogue et au service, en se laissant interpeller par tout ce qui touche à l'existence des hommes et des femmes d'aujourd'hui. Cette imbrication de vie avec les peuples lui fait comprendre de plus en plus que sa mission revêt une portée historique et implique une responsabilité vis-à-vis de la manière dont se tissent les relations sociales. C'est pourquoi elle ne peut se considérer comme étrangère aux dynamiques qui façonnent le visage de la société. Au contraire, elle participe activement au processus par lequel la société même se développe et s'organise, apportant sa contribution à la mise en place d'une coexistence plus juste et plus fraternelle. Le pape François a rappelé avec force cette dimension historique de la mission ecclésiale en affirmant que personne ne peut exiger de nous que nous reléguions la religion dans la secrète intimité des personnes, sans aucune influence sur la vie sociale et nationale, sans se préoccuper de la santé des institutions de la société civile, sans s'exprimer sur les événements qui intéressent les citoyens.
11: L'appel et l'engagement à cheminer avec l'humanité dans la réalité concrète de l'histoire conduisent l'Église à reconnaître que les réalités terrestres possèdent une consistance et un ordre qui leur sont propres. Le Concile Vatican II a exprimé ce principe avec une grande précision dans la Constitution pastorale Gaudium et Spes, dont nous avons célébré avec reconnaissance le 60e anniversaire le 7 décembre 2025. Si par autonomie des réalités terrestres, on veut dire que les choses créées et les sociétés elles-mêmes ont leurs lois et leurs valeurs propres, une telle exigence d'autonomie est pleinement légitime. Cette mise en évidence montre que la création porte en elle une bonté originelle que le regard humain doit préserver, cultiver et faire mûrir. Dans cette perspective, l'Église apparaît comme une présence qui aide à lire la réalité en profondeur, en soutenant avec une humble fermeté les choix favorisant la dignité de chaque personne, la cohésion des communautés et le bien de tous. Ainsi se place-t-elle aux côtés du monde, sans s'y superposer, afin que dans chaque événement humain puisse germer la promesse de justice et de paix que l'Esprit-Saint continue de susciter au cœur de l'humanité.
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1: Et c'est tout pour cette édition. Merci de l'avoir suivi en notre compagnie. Au revoir.

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1: Amis auditeurs, mesdames et messieurs, vous êtes bel et bien à l'écoute de Radio Vatican. Merci de nous rejoindre dans cette édition de notre programme. Dans son exhortation précédant la prière de l'Angélus dimanche, place Saint-Pierre, et s'appuyant sur l'évangile du jour, le pape Léon XIV a exhorté la foule de pèlerins à toujours se tourner vers le Seigneur dans les moments sombres et de doute. Dans la suite de cette édition, nous reviendrons sur les temps forts de l'actualité de l'Église en Afrique au cours de la semaine écoulée, avant de poursuivre notre lecture de l'encyclique Magnifica Humanitas du pape Léon XIV sur la protection de la personne humaine à l'ère de l'intelligence artificielle, et nous lirons les numéros 19 et 20.
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1: Avant la récitation de la prière de l'Angélus dimanche, place Saint-Pierre, le pape Léon XIV a centré son exhortation sur l'évangile du jour, la marche de Jésus sur les eaux troublées à la fin de la nuit. Effrayés de le voir ainsi, les disciples dans la barque le prirent pour un fantôme. Et de cette vision des disciples, le pape a exhorté la foule de pèlerins à se tourner vers le Seigneur dans les moments sombres et de doute. La présence de Jésus change tout, a affirmé Léon XIV, conseillant de ne pas nous enorgueillir face au succès et de ne jamais nous surestimer. Olivier Bonnel.
3: Oggi il Vangelo ci parla di Gesù.
4: Le pape Léon XIV a centré son exhortation sur l'évangile du jour, évoquant Jésus qui, sur le lac de Galilée, rejoint ses disciples au milieu d'une tempête en marchant sur les eaux. Agités et effrayés de voir Jésus marcher sur ces eaux troubles, à la fin de la nuit, les disciples dans la barque le prirent pour un fantôme. Et c'est bien dans ces moments de trouble et de peur que la voix du Christ se fit entendre. « Confiance, c'est moi, n'ayez plus peur », a rappelé le pape. De ce passage de l'évangile de Matthieu, Léon XIV en déduit que la présence rassurante du Seigneur change tout. Cette présence dans la barque fait jaillir spontanément du cœur des disciples la profession de foi, vraiment tu es le Fils de Dieu. Pour le pape, ce miracle de la marche de Jésus sur les eaux troublées nous enseigne à ne pas nous enorgueillir face au succès et à ne jamais nous surestimer, et en même temps à ne pas désespérer même dans les moments sombres, lorsque nous nous sentons impuissants face aux problèmes et que malgré nos efforts, nous avons l'impression de reculer plutôt que d'avancer. Léon XIV a demandé enfin que la Vierge Marie nous aide à vivre ainsi, dans un abandon confiant en Dieu, elle qui a été proclamée bienheureuse pour sa foi.
1: Olivier Bonnel, et après la prière de l'Angélus, le pape a lancé un appel à la communauté internationale pour que la guerre au Soudan puisse cesser. Je continue de suivre avec inquiétude la situation tragique au Soudan, en particulier dans la ville d'El Obeid, a-t-il dit en anglais, faisant allusion à la capitale de l'État du Nord, Kordofan, où des combats meurtriers opposent depuis plusieurs semaines l'armée régulière aux paramilitaires, les forces de soutien rapide. Tout en exprimant sa proximité spirituelle avec l'ensemble de la population de ce pays, je renouvelle mon appel aux autorités afin qu'elles garantissent des couloirs humanitaires pour la population civile. Dans le même temps, j'exhorte la communauté internationale à soutenir les efforts visant à instaurer un cessez-le-feu immédiat, a encore lancé le pape. Considérée comme la pire crise humanitaire actuelle par les Nations Unies, la guerre au Soudan a fait des dizaines de milliers de morts depuis son déclenchement au printemps 2023. Et lors de ses appels, le pape a également tourné son regard vers l'Ukraine, toujours en guerre. Le pape a confié être proche des familles des victimes et de tous ceux qui souffrent de ce conflit en cours avant de lancer une nouvelle exhortation. Je renouvelle un appel pressant pour que le droit humanitaire soit respecté et que les attaques visant des cibles civiles cessent de part et d'autre. Il est temps de mettre fin à cette spirale de violence et de laisser la place à la diplomatie et au dialogue afin d'ouvrir la voie à la paix, a encore conseillé le pape. Passons à présent à la rétrospective de l'actualité de l'Église en Afrique. Camara Moriba.
5: Commençons cette page de notre émission par le symposium des conférences épiscopales d'Afrique de Madagascar qui ont réuni du 6 au 8 août à Addis Abeba en Éthiopie plus d'une centaine d'acteurs de l'éducation catholique pour la première conférence continentale sur l'éducation placée sur le thème « Renforcer l'éducation catholique pour un développement humain intégral en Afrique ». Le cardinal Fridolin Abongo, président du CEAM, soutient que cette rencontre entend définir une vision commune pour l'avenir de l'enseignement catholique sur le continent africain.
6: Les évêques d'Afrique avaient constaté que ce domaine-là de l'éducation, depuis l'école maternelle jusqu'à l'université, doit constituer une commission à part au sein du CEAM. Alors, le séminaire sera de réfléchir sur la réalité de l'éducation en Afrique en vue de la constitution de cette commission qui fera partie des commissions du CEAM pour accompagner les pasteurs d'Afrique dans leur ministère de l'éducation.
5: Et à l'issue de cette première conférence continentale sur l'éducation catholique en Afrique, les agents de l'éducation du Symposium des conférences épiscopales d'Afrique et de Madagascar ont adopté vendredi la déclaration d'Addis Abeba sur l'éducation catholique. Ce texte réaffirme le rôle central de l'éducation dans la mission évangélisatrice de l'Église et appelle à un engagement renouvelé en faveur d'une formation intégrale des jeunes Africains. Direction à présent au Tchad, où du 1er au 4 août, plus de 500 membres du mouvement marial Kotaya Maria de l'archidiocèse de N'Djamena se sont retrouvés à la paroisse Sacré-Cœur en assemblée générale pour évaluer les activités menées durant l'année pastorale 2025-2026. Édouard Takaji.
7: Mon âme exalte le Seigneur, exulte mon esprit en Dieu, mon Sauveur. C'est par ces chants de gratitude de la très sainte Vierge Marie, la guide et protectrice, que le bureau diocésain a présenté les rapports d'activités menées durant l'année pastorale écoulée. Placée sous le signe de la foi agissante, la solidarité chrétienne, l'année pastorale écoulée a été une année de témoignage de la foi et de l'annonce de l'Évangile par les membres du dit mouvement. Face aux multiples défis socio-économiques auxquels font face les ménages chrétiens de l'archidiocèse de N'Djamena, les membres du mouvement Kotaya Maria se sont investis avec dévouement pour lier la prière aux actes concrets de solidarité et d'entraide. Il ressort les rapports d'activité, l'approfondissement de la foi spirituelle et mariale, les initiatives d'autonomisation économique des membres, les œuvres caritatives envers les plus démunis, renforcer la cohésion sociale au sein des communautés, fortifier la foi des membres et honorer la très sainte Vierge Marie à travers les prières communautaires et les temps de ressourcement spirituel. Le mouvement Kotaya Maria de l'archidiocèse de N'Djamena a enregistré durant l'année pastorale écoulée un taux moyen de participation de 88,82% des membres inscrits contre 95 pour l'année pastorale 2024-2025. Le mouvement Kotaya Maria a orienté bon nombre d'activités réalisées dans le soutien communautaire et de la charité, l'organisation des visites régulières et des dons matériels, nourriture, vêtements dans les hôpitaux, les séminaires ainsi que dans les prisons. En perspective pour l'année pastorale 2026-2027, le mouvement Kotaya Maria de l'archidiocèse de N'Djamena réaffirme son engagement à être un pilier spirituel et un acteur de développement pour l'Église famille de Dieu qui est à N'Djamena.
5: Et au Togo, la jeunesse catholique est exhortée à répondre oui à l'appel du Christ. Monseigneur Benoît Aloumou, président de la Conférence épiscopale du Togo, a invité les jeunes à se mettre ardemment à la suite du Christ. C'était à l'occasion des premières journées nationales de la jeunesse qui ont eu lieu dans le diocèse d'Atagbamé du 30 juillet au 2 août 2026.
8: Chers jeunes, Dieu nous invite à venir à lui sans rien payer. Soyez toujours disposés à dire oui à Dieu, comme le jeune Samuel, comme la Vierge Marie, notre mère.
1: Au Burkina Faso, le 33e chapitre général de la Congrégation des Petites Sœurs de la Sainte Enfance se poursuit dans l'archidiocèse de Bobo-Dioulasso. Pendant 3 semaines, il s'agira pour ces religieuses de faire le bilan des activités des 5 années passées et de se projeter dans l'avenir. Ces religieuses sont accompagnées dans ce chapitre, cette démarche synodale, par Sœur Béatrice Faye de la Congrégation de Notre-Dame de l'Immaculée de Castres et responsable de l'école de la synodalité au Sénégal. Elle en profite pour nous expliquer ce qu'est la dynamique synodale.
9: La dynamique synodale, c'est ce chemin concret par lequel l'Église vit sa vocation de communion et de mission. C'est comme le mot l'indique, c'est le marcher ensemble dans l'écoute, le discernement et la mission. Cette dynamique n'est pas un simple événement ponctuel, mais c'est un processus spirituel qui accompagne l'Église et dans toutes ses dimensions et qui accompagne aussi toutes les communautés, que ce soit au niveau local, au niveau des congrégations. Et donc, c'est une dynamique qui permet à la fois la transformation des mentalités, mais aussi des structures. Et elle transforme aussi la manière de gouverner. Et elle favorise surtout l'inclusion, comme veut l'Église, qui se comprend comme une famille autour du Christ.
1: En actualité sociopolitique africaine, une collision entre deux bus a fait au moins 22 morts, dont 17 militaires, ainsi que 37 blessés vendredi dans le sud du Niger, selon un nouveau bilan rapporté samedi soir par le ministère nigérien des Transports. Un autre accident malheureusement, mais cette fois-ci en Centrafrique, au moins 8 personnes ont été tuées et 17 autres blessées dans l'accident d'un camion-citerne vendredi soir au sud de Bangui, selon un bilan provisoire annoncé samedi par le gouvernement centrafricain. Poursuivons notre lecture de l'encyclique Magnifica Humanitas du pape Léon XIV sur la protection de la personne humaine à l'ère de l'intelligence artificielle. À travers les numéros 19 et 20, le Saint-Père nous invite à découvrir une église en marche dans l'histoire de l'humanité.
10: Une église en marche dans l'histoire de l'humanité. Présente dans le monde comme un signe d'unité pour toute la famille humaine, l'Église reconnaît dans les questions et les défis du temps actuel le cadre dans lequel exercer sa vocation à l'écoute, au dialogue et au service, en se laissant interpeller par tout ce qui touche à l'existence des hommes et des femmes d'aujourd'hui. Cette imbrication de vie avec les peuples lui fait comprendre de plus en plus que sa mission revêt une portée historique et implique une responsabilité vis-à-vis de la manière dont se tissent les relations sociales. C'est pourquoi elle ne peut se considérer comme étrangère aux dynamiques qui façonnent le visage de la société. Au contraire, elle participe activement au processus par lequel la société même se développe et s'organise, apportant sa contribution à la mise en place d'une coexistence plus juste et plus fraternelle. Le pape François a rappelé avec force cette dimension historique de la mission ecclésiale en affirmant que personne ne peut exiger de nous que nous reléguions la religion dans la secrète intimité des personnes, sans aucune influence sur la vie sociale et nationale, sans se préoccuper de la santé des institutions de la société civile, sans s'exprimer sur les événements qui intéressent les citoyens.
11: L'appel et l'engagement à cheminer avec l'humanité dans la réalité concrète de l'histoire conduisent l'Église à reconnaître que les réalités terrestres possèdent une consistance et un ordre qui leur sont propres. Le Concile Vatican II a exprimé ce principe avec une grande précision dans la Constitution pastorale Gaudium et Spes, dont nous avons célébré avec reconnaissance le 60e anniversaire le 7 décembre 2025. Si par autonomie des réalités terrestres, on veut dire que les choses créées et les sociétés elles-mêmes ont leurs lois et leurs valeurs propres, une telle exigence d'autonomie est pleinement légitime. Cette mise en évidence montre que la création porte en elle une bonté originelle que le regard humain doit préserver, cultiver et faire mûrir. Dans cette perspective, l'Église apparaît comme une présence qui aide à lire la réalité en profondeur, en soutenant avec une humble fermeté les choix favorisant la dignité de chaque personne, la cohésion des communautés et le bien de tous. Ainsi se place-t-elle aux côtés du monde, sans s'y superposer, afin que dans chaque événement humain, puisse germer la promesse de justice et de paix que l'Esprit-Saint continue de susciter au cœur de l'humanité.
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1: Et c'est tout pour cette édition. Merci de l'avoir suivi en notre compagnie. Au revoir.